0: que vous acceptiez.
1: Mais elle a trop tôt de moins que vous.
0: Eh oui, mais ce n'est pas de ma faute.
1: La pauvreté, vous êtes mes coquilles.
0: Merci.